Parfois, j'ai l'impression que le temps s'est arrêté. Qu'il s'est arrêté pour mieux me regarder et me souffler à l'oreille sur un ton paternaliste. Je serai encore là quand on vous aura oublié, toi et les machines. Mais il a raison, ce vieux salopard de temps. Que restera-t-il de nous dans 60 ans? Des souvenirs pour ceux qui voudront bien se rappeler. Des photos de famille. Peut-être des photos d'archives. J'en sais rien. Je finis par entamer ma marche à travers les champs pour rentrer à la maison. Au bout de 10 minutes, je m'arrête quelques instants et j'inspire profondément. Derrière, les usines de Belval. Les trois hauts fourneaux semblent flotter dans une mer de brume. Des géants aux pieds d'argile qui ont besoin des hommes pour ne pas s'éteindre. Je continue ma route. Je laisse derrière moi la fumée et le bruit. Je reviendrai demain.

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